Ami. Oui, Ami. Je peux t'appeler Ami. Tu as acheté ce best-of Scarface, où tous les morceaux sont rejoués et remixés. Mais tu sais qu'il reste encore les 7 autres disponibles ?

0: Enfin, si le vendeur veut bien. Mais bon, volez-les sans ça. Non, non, on s'en fout. Hein. Tu peux m'arrêter cet écho de merde, là? Eh, oh, la fête foraine, c'est fini, là. Le ménage tourne.
1: Laurogeita hamazazpi irratia.
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0: Les deux cons, là, on se connaît.
1: Eh, nain de jardin,
0: c'est ta gueule, toi. Ta gueule, ça fait un paquet de temps que j'en sors pas.
1: Déjà, tu restes poli avec moi, parce que moi, je reste poli avec toi.
0: Et toi, surtout.
2: On a marre dedans, là.
0: T'es la gueule, là.
1: Eh, viens t'attaquer au plus grand.
0: Viens t'attaquer au plus grand.
1: Pourquoi tu choisis
0: un petit? Il y a du monde derrière, hein. Il y a du monde,
1: ouais. Regarde tous tes copains, ils sont en train de tirer.